0: en barrière. 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Elle était si jolie, hein? 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